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2: Bonjour à tous. À la une de l'actualité, Emmanuel Macron annonce que les dispositifs d'aide prévus pour la Gironde seront aussi appliqués dans le Var pour les communes touchées et évacuées à cause des incendies à Bormes-les-Mimosas hier. Il a également rendu hommage aux pompiers mobilisés cet été. 11 000 soldats du feu engagés dans le Var. 4 pompiers sont morts en intervention. Gérald Darmanin renonce à la présidentielle de 2027 et choisit de soutenir Édouard Philippe. Le ministre de la Justice explique ne pas vouloir rajouter de la division au sein du bloc central. Il met en avant l'expérience de l'ancien Premier ministre, candidat déclaré depuis 2024. Ce ralliement intervient avant la rentrée politique de Gérald Darmanin prévue fin août à Tourcoing. La 2G va bientôt disparaître totalement chez Orange dès cet automne. Alors pourquoi arrêter ce réseau et surtout, est-ce que vous devez changer de téléphone, Jacques Terrance?
3: La 2G a plus de 30 ans et Orange veut désormais consacrer ses fréquences à la 4G et à la 5G plus performante, moins énergivore et plus sécurisée. La 4G couvre aujourd'hui 99,9% de la population française. Concrètement, si vous avez un téléphone récent, eh bien rien ne change. Pas besoin de modifier votre forfait. En revanche, un téléphone qui fonctionne uniquement en 2G ne pourra plus passer d'appel ni en recevoir. Pareil pour les SMS une fois le réseau coupé. Pour vérifier, rendez-vous dans les paramètres de votre téléphone, rubrique réseau mobile. Si vous ne voyez que 2G ou GSM, et il faudra changer d'appareil. Attention aussi aux équipements auxquels on pense un petit peu moins, comme les alarmes, les téléassistances, les ascenseurs ou certains terminaux de paiement qui peuvent encore utiliser de la 2G. Dans ce cas, Orange conseille de vérifier leur compatibilité auprès du fournisseur ou du prestataire.
2: Merci Jacques. La 2G a été arrêtée dans moins d'une dizaine de départements pilotes du Sud-Ouest et Orange prévoit d'arrêter ensuite la 3G d'ici 2 ans. Vous êtes invité à ne pas le consommer et à le ramener en magasin pour être remboursé. Un burger vendu chez Carrefour est rappelé dans toute la France en raison d'un risque de contamination à la listeria. Le Maxi Bacon de 195 grammes commercialisé ces 3 dernières semaines. En cas de fièvre, de maux de tête ou de courbature après consommation, il est recommandé de consulter un médecin. On passe au sport avec du football. Le barrage aller de la Ligue des Champions ce soir pour Lyon. Les coéquipiers de Corentin Tolisso jouent sur le terrain de Fenerbahçe en Turquie. Coup d'envoi à 21h. Et en cas de victoire, les Lyonnais prendraient une option sur la qualification avant le match retour la semaine prochaine. Voilà pour l'essentiel de l'actualité. Passez une très belle matinée.
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2: Bonjour à tous, à la une de l'actualité, Emmanuel Macron annonce que les dispositifs d'aide prévus pour la Gironde seront aussi appliqués dans le Var pour les communes touchées et évacuées à cause des incendies à Bormes-les-Mimosas hier. Il a également rendu hommage aux pompiers mobilisés cet été, 11 000 soldats du feu engagés dans le Var, 4 pompiers sont morts en intervention. Gérald Darmanin renonce à la présidentielle de 2027 et choisit de soutenir Édouard Philippe. Le ministre de la Justice explique ne pas vouloir rajouter de la division au sein du bloc central. Il met en avant l'expérience de l'ancien Premier ministre, candidat déclaré depuis 2024. Ce ralliement intervient avant la rentrée politique de Gérald Darmanin prévue fin août à Tourcoing. La 2G va bientôt disparaître totalement chez Orange dès cet automne. Alors pourquoi arrêter ce réseau et surtout, est-ce que vous devez changer de téléphone, Jacques Terrance?
3: La 2G a plus de 30 ans et Orange veut désormais consacrer ses fréquences à la 4G et à la 5G plus performante, moins énergivore et plus sécurisée. La 4G couvre aujourd'hui 99,9% de la population française. Concrètement, si vous avez un téléphone récent, eh bien rien ne change. Pas besoin de modifier votre forfait. En revanche, un téléphone qui fonctionne uniquement en 2G ne pourra plus passer d'appel ni en recevoir. Pareil pour les SMS une fois le réseau coupé. Pour vérifier, rendez-vous dans les paramètres de votre téléphone, rubrique réseau mobile. Si vous ne voyez que 2G ou GSM, et il faudra changer d'appareil. Attention aussi aux équipements auxquels on pense un petit peu moins, comme les alarmes, les téléassistances, les ascenseurs ou certains terminaux de paiement qui peuvent encore utiliser de la 2G. Dans ce cas, Orange conseille de vérifier leur compatibilité auprès du fournisseur ou du prestataire.
2: Merci Jacques. La 2G a été arrêtée dans moins d'une dizaine de départements pilotes du Sud-Ouest et Orange prévoit d'arrêter ensuite la 3G d'ici 2 ans. Vous êtes invité à ne pas le consommer et à le ramener en magasin pour être remboursé. Un burger vendu chez Carrefour est rappelé dans toute la France en raison d'un risque de contamination à la listeria. Le Maxi Bacon de 195 grammes commercialisé ces 3 dernières semaines. En cas de fièvre, de maux de tête ou de courbature après consommation, il est recommandé de consulter un médecin. On passe au sport avec du football. Le barrage aller de la Ligue des Champions ce soir pour Lyon. Les coéquipiers de Corentin Tolisso jouent sur le terrain de Fenerbahçe en Turquie. Coup d'envoi à 21h. Et en cas de victoire, les Lyonnais prendraient une option sur la qualification avant le match retour la semaine prochaine. Voilà pour l'essentiel de l'actualité. Passez une très belle matinée.

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2: Bonjour à tous, à la une de l'actualité, la vigilance orange canicule levée en France. Les 6 derniers départements encore concernés sont sortis de la vigilance ce matin, une première depuis fin juillet. Ça concerne l'Ardèche, la Drôme, le Vaucluse, le Gard, les Bouches-du-Rhône et le Var qui repassent en vigilance jaune. Le Var va bénéficier des mêmes aides que la Gironde. Emmanuel Macron l'a annoncé hier à Bormes-les-Mimosas pour les communes touchées et évacuées cet été. Le président de la République a également salué la mobilisation des pompiers. 11 000 soldats du feu ont été engagés dans le département. 4 d'entre eux sont morts en intervention. Gérald Darmanin renonce à la présidentielle de 2027 et choisit de soutenir Édouard Philippe. Le ministre de la Justice explique ne pas vouloir ajouter de la division au sein du bloc central. Il met en avant l'expérience de l'ancien Premier ministre, candidat déclaré depuis 2024. Ce ralliement intervient avant la rentrée politique de Gérald Darmanin prévue à la fin du mois à Tourcoing. Les victimes commencent à être informées par mail après le piratage du site des impôts. Près de 680 000 particuliers et professionnels sont concernés. Identités, coordonnées ou encore situations fiscales ont pu être dérobées, mais pas les mots de passe, les déclarations ou les avis d'impôts. Sophie Adnot va devenir la première française à effectuer une sortie dans l'espace pendant environ 6h30. Elle va quitter aujourd'hui la Station Spatiale Internationale aux côtés de l'Américain Anil Menon. Leur mission, remplacer une antenne de communication défectueuse. À Patrick Michel est responsable scientifique projet à l'Agence Spatiale Européenne. Des propos recueillis par Mylène Debac.
3: On aura l'Europe et la France dans le vide spatial pour réparer un composant essentiel. On a une femme française et la première qui va faire cette sortie extra-véhiculaire. Donc symboliquement, ça souligne l'expertise que nous avons en Europe et bien sûr en France dans ces domaines-là. Et en plus, une femme, et moi je trouve que c'est très bien parce que ça peut permettre justement d'encourager les jeunes femmes à se lancer dans les carrières scientifiques.
2: Une sortie très attendue mais qui a pris quelques jours de retard. Initialement prévue le 13 août, elle a été repoussée de 5 jours. Sophie Adnot et Anil Menon doivent finalement sortir de l'ISS aujourd'hui autour de 14h35 heure française. Et nous terminons par du sport, du football. Barrage aller de la Ligue des Champions ce soir pour Lyon. Les coéquipiers de Corentin Tolisso jouent sur le terrain de Fenerbahçe en Turquie. Coup d'envoi à 21h. En cas de victoire, il prendrait une option sur la qualification avant le match retour la semaine prochaine. Voilà pour l'essentiel de l'actualité. Passez une belle journée.

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2: Bonjour à tous, à la une de l'actualité, la vigilance orange canicule levée en France. Les 6 derniers départements encore concernés sont sortis de la vigilance ce matin, une première depuis fin juillet. Ça concerne l'Ardèche, la Drôme, le Vaucluse, le Gard, les Bouches-du-Rhône et le Var qui repassent en vigilance jaune. Le Var va bénéficier des mêmes aides que la Gironde. Emmanuel Macron l'a annoncé hier à Bormes-les-Mimosas pour les communes touchées et évacuées cet été. Le président de la République a également salué la mobilisation des pompiers. 11 000 soldats du feu ont été engagés dans les départements. 4 d'entre eux sont morts en intervention. Gérald Darmanin renonce à la présidentielle de 2027 et choisit de soutenir Édouard Philippe. Le ministre de la Justice explique ne pas vouloir ajouter de la division au sein du bloc central. Il met en avant l'expérience de l'ancien Premier ministre, candidat déclaré depuis 2024. Ce ralliement intervient avant la rentrée politique de Gérald Darmanin prévue à la fin du mois à Tourcoing. Les victimes commencent à être informées par mail après le piratage du site des impôts. Près de 680 000 particuliers et professionnels sont concernés. Identité, coordonnées ou encore situation fiscale ont pu être dérobées, mais pas les mots de passe, les déclarations ou les avis d'impôts. Sophie Adnot va devenir la première française à effectuer une sortie dans l'espace pendant environ 6h30. Elle va quitter aujourd'hui la Station Spatiale Internationale aux côtés de l'Américain Anil Menon. Leur mission, remplacer une antenne de communication défectueuse. Patrick Michel est responsable scientifique projet à l'Agence Spatiale Européenne. Des propos recueillis par Mylène Debac.
3: On aura l'Europe et la France dans le vide spatial pour réparer un composant essentiel. On a une femme française et la première qui va faire cette sortie extra-véhiculaire. Donc symboliquement, ça souligne l'expertise que nous avons en Europe et bien sûr en France dans ces domaines-là. Et en plus, une femme, et moi je trouve que c'est très bien parce que ça peut permettre justement d'encourager les jeunes femmes à se lancer dans les carrières scientifiques.
2: Une sortie très attendue mais qui a pris quelques jours de retard. Initialement prévue le 13 août, elle a été repoussée de 5 jours. Sophie Adnot et Anil Menon doivent finalement sortir de l'ISS aujourd'hui autour de 14h35 heure française. Et nous terminons par du sport, du football. Barrage aller de la Ligue des Champions ce soir pour Lyon. Les coéquipiers de Corentin Tolisso jouent sur le terrain de Fenerbahçe en Turquie. Coup d'envoi à 21h. En cas de victoire, ils prendraient une option sur la qualification avant le match retour la semaine prochaine. Voilà pour l'essentiel de l'actualité. Passez une belle journée.
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2: Bonjour à tous. À la une de l'actualité, le parquet de Paris ouvre une enquête sur des soupçons d'ingérence russe visant Édouard Philippe et Gabriel Attal. Les deux prétendants à la présidentielle auraient été ciblés ces dernières semaines par des campagnes de désinformation attribuées à des officines russes. Une enquête avait déjà été ouverte au début du mois pour des faits similaires concernant Raphaël Glucksmann. Manuel Bompard réclame une commission d'enquête parlementaire après les incendies de cet été. Le coordinateur de la France Insoumise accuse le gouvernement d'avoir menti sur les moyens disponibles pour lutter contre les feux. Il demande notamment 150 millions d'euros supplémentaires pour la sécurité civile et le recrutement de 50 000 pompiers. La ministre de l'Agriculture, Annie Genevard, parle d'une crise profonde et d'un été terrible pour les agriculteurs. Elle va réunir tous les préfets le 27 août, soit jeudi de la semaine prochaine, pour adapter les aides selon les territoires. Conséquence aussi dans les rayons, certains fruits et légumes devraient être plus petits, mais la ministre assure que la grande distribution s'engage à éviter une flambée des prix. La députée européenne Manon Aubry, hospitalisée après avoir été mordue par une vipère. L'élue n'a pas précisé où ni quand l'incident s'était produit, ni combien de temps elle avait passé à l'hôpital. Elle doit désormais garder sa jambe immobilisée. Dans l'actualité aussi, l'allocation de rentrée scolaire est versée à partir d'aujourd'hui. Cela concerne environ 3 millions de familles en métropole et dans les départements d'outre-mer concernés. Plus de 5 millions d'enfants vont en bénéficier. Son montant varie selon l'âge. Cette aide permet aux familles de faire face aux dépenses de la rentrée. Ramona Frieb, mère de deux enfants de 12 ans, témoigne.
3: Quand les fournitures scolaires, en gros, sont à peu près à 200-250 euros, avec mon salaire seul, je ne peux pas le faire. J'ai deux enfants toute seule, donc ça fait deux rentrées scolaires. Voilà, en moyenne, c'est 450 euros par enfant. Moi, je fais en deux parties, donc j'achète les fournitures scolaires. Ensuite, le reste de l'argent, je le garde pour les activités sportives, donc s'il y a une licence à acheter, l'équipement de sport aussi, voilà. Ça inclut aussi les vêtements, l'habillement, chaussures, vêtements pour l'hiver, enfin voilà.
2: Des propos recueillis par Mylène Debac. Et Sophie Adno va devenir la première Française à effectuer une sortie dans l'espace pendant environ 6h30. Elle va quitter la Station Spatiale Internationale aux côtés de l'Américain Anil Menon. Leur mission, remplacer une antenne de communication défectueuse. Et cette sortie a lieu dans quelques instants à 14h35, heure française. Belle journée à tous.

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2: Bonjour à tous. À la une de l'actualité, le parquet de Paris ouvre une enquête sur des soupçons d'ingérence russe visant Édouard Philippe et Gabriel Attal. Les deux prétendants à la présidentielle auraient été ciblés ces dernières semaines par des campagnes de désinformation attribuées à des officines russes. Une enquête avait déjà été ouverte au début du mois pour des faits similaires concernant Raphaël Glucksmann. Manuel Bompard réclame une commission d'enquête parlementaire après les incendies de cet été. Le coordinateur de la France Insoumise accuse le gouvernement d'avoir menti sur les moyens disponibles pour lutter contre les feux. Il demande notamment 150 millions d'euros supplémentaires pour la sécurité civile et le recrutement de 50 000 pompiers. La ministre de l'Agriculture, Annie Genevard, parle d'une crise profonde et d'un été terrible pour les agriculteurs. Elle va réunir tous les préfets le 27 août, soit jeudi de la semaine prochaine, pour adapter les aides selon les territoires. Conséquence aussi dans les rayons, certains fruits et légumes devraient être plus petits, mais la ministre assure que la grande distribution s'engage à éviter une flambée des prix. La députée européenne Manon Aubry, hospitalisée après avoir été mordue par une vipère, l'élue n'a pas précisé où ni quand l'incident s'était produit, ni combien de temps elle avait passé à l'hôpital. Elle doit désormais garder sa jambe immobilisée. Dans l'actualité aussi, l'allocation de rentrée scolaire est versée à partir d'aujourd'hui. Cela concerne environ 3 millions de familles en métropole et dans les départements d'outre-mer concernés. Plus de 5 millions d'enfants vont en bénéficier. Son montant varie selon l'âge. Cette aide permet aux familles de faire face aux dépenses de la rentrée. Ramona Frieb, mère de deux enfants de 12 ans,

0: témoigne.
1: Quand les fournitures scolaires, en gros, sont à peu près à 200-250 euros, avec mon salaire seul, je ne peux pas le faire. J'ai deux enfants toute seule, donc ça fait deux rentrées scolaires. Voilà, en moyenne, c'est 450 euros par enfant. Moi, je fais en deux parties, donc j'achète les fournitures scolaires. Ensuite, le reste de l'argent, je le garde pour les activités sportives. Donc, s'il y a une licence à acheter, l'équipement de sport aussi, voilà. Ça inclut aussi les vêtements, l'habillement, chaussures, vêtements pour l'hiver, enfin, voilà.
0: Des propos recueillis par Mylène Debac. Et Sophie Adnot va devenir la première française à effectuer une sortie dans l'espace pendant environ 6h30. Elle va quitter la station spatiale internationale aux côtés de l'américain Anil Menon. Leur mission, remplacer une antenne de communication défectueuse. Et cette sortie a lieu dans quelques instants à 14h35, heure française. Belle journée à tous.

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1: Eh bien, bonjour à toutes et bonjour à tous, bienvenue dans cette Minute Jeu. Aujourd'hui, je vais vous présenter Le Coupable est Carnivore. Le Coupable est Carnivore de 1 à 5 joueurs à partir de 8 ans pour des parties d'environ 20 minutes. Vous allez choisir votre niveau de difficulté d'enquête qui va de 1 à 20. Puis, une enquête sur les 100 de ce niveau. Et oui, il y a bien 2000 enquêtes à résoudre. C'est énorme. Une fois l'enquête choisie, vous allez prendre les cartes coupables correspondantes, faire la mise en place et c'est parti pour l'analyse, la déduction, la logique. Donc vous allez pouvoir comme ça discuter ensemble, échanger. Dès que vous pensez avoir trouvé le coupable, vous retournez la carte de l'enquête et vérifiez la réponse. Si c'est bon, c'est gagné, vous avez été un bon enquêteur. Et dès à présent, je vais pouvoir vous donner un indice, c'est que le coupable est un animal. Mais vu que vous jouez qu'avec des animaux, bon bah voilà, et peut-être même qu'il est carnivore. Voilà, maintenant c'est à vous d'enquêter. J'espère que cela vous aura donné envie de tester Le Coupable est Carnivore. Si vous cherchez à l'acquérir, vous pouvez le retrouver à la source au jeu, 2 bis rue Maréchal Foch à Vichy. Merci à vous et à bientôt pour une minute de jeu.
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1: Bonjour à tous et bienvenue dans votre agenda de l'été. Et pour commencer, je vous emmène au dancing La Belle Époque à Puy-Guillaume. Le mercredi 19 août, c'est Pascal Jameau qui aura le plaisir de vous divertir. Le dimanche 23 août, vous avez rendez-vous avec Christophe Andrieux. Pour réserver, vous pouvez contacter le 06 10 97 97 27. Vous pouvez également en savoir plus sur la programmation du dancing sur le www.mabelleépoque.fr. Et on poursuit avec les soirées Karaoke Quiz. Rendez-vous ce mercredi 19 août pour le concours du meilleur pâté aux pommes de terre, avec un quiz gastronomique et un karaoké dansant. L'événement se déroulera au château de la Motte à Louchy-Montfand. Inscription et renseignements au 04 15 90 15 90. Et enfin, le samedi 22 août, un karaoké dansant vous attend à la Parenthèse sur les bords de l'Allier à Vichy. Vous avez rendez-vous entre 16h30 et 18h30, puis de 20h à très tard dans la nuit pour donner de la voix. Plus de renseignements au 06 26 25 07 06. Et bien voilà, votre agenda de l'été se termine. Je vous souhaite à tous et à toutes une très belle fin de journée. À notre écoute.
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2: Bonsoir à tous, à la une de l'actualité. Après le fisc, le groupe de pirates Zero Bytes revendique une cyberattaque contre l'éducation nationale. Il affirme avoir récupéré 346 millions de lignes de données lors d'une intrusion détectée fin juillet. Les données personnelles d'agents pourraient avoir été dérobées, notamment des adresses, numéros de téléphone et pour certains des numéros de sécurité sociale. Une enquête judiciaire est en cours. Les prix du tabac vont de nouveau bouger à partir du 1er septembre. Plusieurs références vont baisser de 30 centimes, passant de 11,50 euros à 11,20 euros le paquet. À l'inverse, certaines marques augmenteront d'une dizaine de centimes. Pour la grande majorité des cigarettes, en revanche, les prix resteront inchangés. Une nouvelle révision des tarifs est prévue le 1er novembre. La grande distribution veut donner un coup de pouce aux agriculteurs touchés par la sécheresse. Les principales enseignes vont assouplir leurs critères sur la taille ou l'aspect des fruits et légumes. Elles s'engagent aussi à privilégier les produits français. Une mesure annoncée par la Fédération du commerce et de la distribution qui regroupe notamment Carrefour, Auchan, Leclerc, Intermarché et Casino. Meta face à la justice américaine aujourd'hui. 29 États américains accusent le groupe d'avoir conçu Facebook et Instagram pour retenir les jeunes le plus longtemps possible au risque de favoriser les comportements addictifs. Meta conteste ces accusations. Pourtant, le groupe est parfaitement au courant de ces techniques, selon Michael Stora. Il est cofondateur de l'Observatoire des mondes numériques en sciences humaines.
3: Le groupe Meta est très au courant de ces techniques, dont la vocation est véritablement de retenir le plus longtemps possible l'utilisateur, ces algorithmes qui vont très rapidement repérer ce que vous appréciez et qui vont éternellement vous nourrir. À chaque vidéo vue, vous avez ce qu'on appelle une petite décharge de dopamine. Et donc, le problème, c'est qu'au bout d'un moment, le cerveau et l'humain s'habituent, qui fait que d'ailleurs, lorsqu'il éteint son téléphone, il se retrouve face à un monde réel où il n'y en a quasiment pas. Et c'est peut-être un des problèmes qui peut engendrer aussi, une baisse de l'humeur, voire même des symptômes dépressifs.
2: Une interview signée Mylène Debac. Yvette Roudy, figure historique du féminisme et du Parti socialiste, est décédée ce mardi à l'âge de 97 ans. Première ministre des droits de la femme de 1981 à 1986 sous François Mitterrand, elle avait notamment porté le remboursement de l'IVG. Son nom reste aussi associé à la loi de 1983 sur l'égalité professionnelle entre les femmes et les hommes. Voilà pour l'actualité. Bonne fin de journée à tous.
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1: Eh bien, bonjour à toutes et bonjour à tous, bienvenue dans cette Minute Jeu. Aujourd'hui, je vais vous présenter Le coupable est carnivore. Le coupable est carnivore de 1 à 5 joueurs à partir de 8 ans pour des parties d'environ 20 minutes. Vous allez choisir votre niveau de difficulté d'enquête qui va de 1 à 20. Puis, une enquête sur les 100 de ce niveau. Et oui, il y a bien 2000 enquêtes à résoudre. C'est énorme. Une fois l'enquête choisie, vous allez prendre les cartes coupables correspondantes, faire la mise en place et c'est parti pour l'analyse, la déduction, la logique. Donc vous allez pouvoir comme ça discuter ensemble, échanger. Dès que vous pensez avoir trouvé le coupable, vous retournez la carte de l'enquête et vérifiez la réponse. Si c'est bon, c'est gagné, vous avez été un bon enquêteur. Et dès à présent, je vais pouvoir vous donner un indice, c'est que le coupable est un animal. Mais vu que vous jouez qu'avec des animaux, bon ben voilà, et peut-être même qu'il est carnivore. Voilà, maintenant c'est à vous d'enquêter. J'espère que cela vous aura donné envie de tester Le coupable est carnivore. Si vous cherchez à l'acquérir, vous pouvez le retrouver à la source au jeu, 2 bis rue Maréchal Foch à Vichy. Merci à vous et à bientôt pour une minute de jeu.

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1: Bonjour à tous et bienvenue dans votre agenda de l'été. Et pour commencer, je vous emmène au dancing La Belle Époque à Puy-Guillaume. Le mercredi 19 août, c'est Pascal Jameau qui aura le plaisir de vous divertir. Le dimanche 23 août, vous avez rendez-vous avec Christophe Andrieux. Pour réserver, vous pouvez contacter le 06 10 97 97 27. Vous pouvez également en savoir plus sur la programmation du dancing sur le www.mabelleépoque.fr. Et on poursuit avec les soirées Karaokuiz. Rendez-vous ce mercredi 19 août pour le concours du meilleur pâté aux pommes de terre, avec un quiz gastronomique et un karaoké dansant. L'événement se déroulera au château de la Motte à Louchy-Montfand. Inscription et renseignements au 04 15 90 15 90. Et enfin, le samedi 22 août, un karaoké dansant vous attend à la Parenthèse sur les bords de l'Allier à Vichy. Vous avez rendez-vous entre 16h30 et 18h30, puis de 20h à très tard dans la nuit pour donner de la voix. Plus de renseignements au 06 26 25 07 06. Et bien voilà, votre agenda de l'été se termine. Je vous souhaite à tous et à toutes une très belle fin de journée à notre écoute.

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2: Bonsoir à tous, à la une de l'actualité. Après le fisc, le groupe de pirates Zero Bytes revendique une cyberattaque contre l'éducation nationale. Il affirme avoir récupéré 346 millions de lignes de données lors d'une intrusion détectée fin juillet. Les données personnelles d'agents pourraient avoir été dérobées, notamment des adresses, numéros de téléphone et pour certains des numéros de sécurité sociale. Une enquête judiciaire est en cours. Les prix du tabac vont de nouveau bouger à partir du 1er septembre. Plusieurs références vont baisser de 30 centimes, passant de 11,50 euros à 11,20 euros le paquet. À l'inverse, certaines marques augmenteront d'une dizaine de centimes. Pour la grande majorité des cigarettes, en revanche, les prix resteront inchangés. Une nouvelle révision des tarifs est prévue le 1er novembre. La grande distribution veut donner un coup de pouce aux agriculteurs touchés par la sécheresse. Les principales enseignes vont assouplir leurs critères sur la taille ou l'aspect des fruits et légumes. Elles s'engagent aussi à privilégier les produits français. Une mesure annoncée par la Fédération du commerce et de la distribution qui regroupe notamment Carrefour, Auchan, Leclerc, Intermarché et Casino. Meta face à la justice américaine aujourd'hui. 29 États américains accusent le groupe d'avoir conçu Facebook et Instagram pour retenir les jeunes le plus longtemps possible au risque de favoriser les comportements addictifs. Meta conteste ces accusations. Pourtant, le groupe est parfaitement au courant de ces techniques, selon Michael Stora. Il est cofondateur de l'Observatoire des mondes numériques en sciences humaines.
3: Le groupe Meta est très au courant de ces techniques, dont la vocation est véritablement de retenir le plus longtemps possible l'utilisateur. Ces algorithmes qui vont très rapidement repérer ce que vous appréciez et qui vont éternellement vous nourrir à chaque vidéo vue. Vous avez ce qu'on appelle une petite décharge de dopamine. Et donc, le problème, c'est qu'au bout d'un moment, le cerveau et l'humain s'habituent, qui fait que d'ailleurs, lorsqu'il éteint son téléphone, il se retrouve face à un monde réel où il n'y en a quasiment pas. Et c'est peut-être un des problèmes qui peut engendrer aussi, une baisse de l'humeur, voire des symptômes dépressifs.
2: Une interview signée Mylène Debac. Yvette Roudy, figure historique du féminisme et du Parti socialiste, est décédée ce mardi à l'âge de 97 ans. Première ministre des droits de la femme de 1981 à 1986 sous François Mitterrand, elle avait notamment porté le remboursement de l'IVG. Son nom reste aussi associé à la loi de 1983 sur l'égalité professionnelle entre les femmes et les hommes. Voilà pour l'actualité. Bonne fin de journée à tous.
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1: Eh bien, bonjour à toutes et bonjour à tous, bienvenue dans cette Minute Jeu. Aujourd'hui, je vais vous présenter Le Coupable est Carnivore. Le Coupable est Carnivore de 1 à 5 joueurs à partir de 8 ans pour des parties d'environ 20 minutes. Vous allez choisir votre niveau de difficulté d'enquête qui va de 1 à 20. Puis, une enquête sur les 100 de ce niveau. Et oui, il y a bien 2000 enquêtes à résoudre. C'est énorme. Une fois l'enquête choisie, vous allez prendre les cartes coupables correspondantes, faire la mise en place et c'est parti pour l'analyse, la déduction, la logique. Donc vous allez pouvoir comme ça discuter ensemble, échanger. Dès que vous pensez avoir trouvé le coupable, vous retournez la carte de l'enquête et vérifiez la réponse. Si c'est bon, c'est gagné, vous avez été un bon enquêteur. Et dès à présent, je vais pouvoir vous donner un indice, c'est que le coupable est un animal. Mais vu que vous jouez qu'avec des animaux, bon bah voilà. Et peut-être même qu'il est carnivore. Voilà, maintenant c'est à vous d'enquêter. J'espère que cela vous aura donné envie de tester Le Coupable est Carnivore. Si vous cherchez à l'acquérir, vous pouvez le retrouver à la source au jeu, 2 bis rue Maréchal Foch à Vichy. Merci à vous et à bientôt pour une minute de jeu.

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1: Bonjour à tous et bienvenue dans votre agenda de l'été. Et pour commencer, je vous emmène au dancing La Belle Époque à Puy-Guillaume. Le mercredi 19 août, c'est Pascal Jameau qui aura le plaisir de vous divertir. Le dimanche 23 août, vous avez rendez-vous avec Christophe Andrieux. Pour réserver, vous pouvez contacter le 06 10 97 97 27. Vous pouvez également en savoir plus sur la programmation du dancing sur le www.mabelleépoque.fr. Et on poursuit avec les soirées Karao Quiz. Rendez-vous ce mercredi 19 août pour le concours du meilleur pâté aux pommes de terre, avec un quiz gastronomique et un karaoké dansant. L'événement se déroulera au château de la Motte à Louchy-Montfand. Inscription et renseignements au 04 15 90 15 90. Et enfin, le samedi 22 août, un karaoké dansant vous attend à la Parenthèse sur les bords de l'Allier à Vichy. Vous avez rendez-vous entre 16h30 et 18h30, puis de 20h à très tard dans la nuit pour donner de la voix. Plus de renseignements au 06 26 25 07 06. Et bien voilà, votre agenda de l'été se termine. Je vous souhaite à tous et à toutes une très belle fin de journée à notre écoute.

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2: Bonsoir à tous, à la une de l'actualité. Après le fisc, le groupe de pirates Zero Bytes revendique une cyberattaque contre l'éducation nationale. Il affirme avoir récupéré 346 millions de lignes de données lors d'une intrusion détectée fin juillet. Les données personnelles d'agents pourraient avoir été dérobées, notamment des adresses, numéros de téléphone et pour certains des numéros de sécurité sociale. Une enquête judiciaire est en cours. Les prix du tabac vont de nouveau bouger à partir du 1er septembre. Plusieurs références vont baisser de 30 centimes, passant de 11,50 euros à 11,20 euros le paquet. À l'inverse, certaines marques augmenteront d'une dizaine de centimes. Pour la grande majorité des cigarettes, en revanche, les prix resteront inchangés. Une nouvelle révision des tarifs est prévue le 1er novembre. La grande distribution veut donner un coup de pouce aux agriculteurs touchés par la sécheresse. Les principales enseignes vont assouplir leurs critères sur la taille ou l'aspect des fruits et légumes. Elles s'engagent aussi à privilégier les produits français. Une mesure annoncée par la Fédération du commerce et de la distribution qui regroupe notamment Carrefour, Auchan, Leclerc, Intermarché et Casino. Meta face à la justice américaine aujourd'hui. 29 États américains accusent le groupe d'avoir conçu

0: du Facebook et Instagram pour retenir les jeunes le plus longtemps possible au risque de favoriser les comportements addictifs. Meta conteste ces accusations. Pourtant, le groupe est parfaitement au courant de ces techniques, selon Michael Stora. Il est cofondateur de l'Observatoire des mondes numériques en sciences humaines.
1: Le groupe Meta est très au courant de ces techniques, dont la vocation est véritablement de retenir le plus longtemps possible l'utilisateur. Ces algorithmes qui vont très rapidement repérer ce que vous appréciez et qui vont éternellement vous nourrir à chaque vidéo vue. Vous avez ce qu'on appelle une petite décharge de dopamine. Et donc, le problème, c'est qu'au bout d'un moment, le cerveau et l'humain s'habituent, qui fait que d'ailleurs, lorsqu'il éteint son téléphone, il se retrouve face à un monde réel où il n'y en a quasiment pas. Et c'est peut-être un des problèmes qui peut engendrer aussi, une baisse de l'humeur, voire des symptômes dépressifs.
0: Une interview signée Mylène Debac. Yvette Roudy, figure historique du féminisme et du Parti socialiste, est décédée ce mardi à l'âge de 97 ans. Première ministre des droits de la femme de 1981 à 1986 sous François Mitterrand, elle avait notamment porté le remboursement de l'IVG. Son nom reste aussi associé à la loi de 1983 sur l'égalité professionnelle entre les femmes et les hommes. Voilà pour l'actualité. Bonne fin de journée à tous.

0: propre. Canon.
1: Yes. Putain, quelle ambiance, c'est ça, bon.
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3: Eh bien, bonjour à toutes et bonjour à tous. Bienvenue dans cette Minute Jeu. Aujourd'hui, je vais vous présenter Le coupable est carnivore. Le coupable est carnivore de 1 à 5 joueurs à partir de 8 ans pour des parties d'environ 20 minutes. Vous allez choisir votre niveau de difficulté d'enquête qui va de 1 à 20. Puis, une enquête sur les 100 de ce niveau. Et oui, il y a bien 2000 enquêtes à résoudre. C'est énorme. Une fois l'enquête choisie, vous allez prendre les cartes coupables correspondantes, faire la mise en place et c'est parti pour l'analyse, la déduction, la logique. Donc vous allez pouvoir comme ça discuter ensemble, échanger. Dès que vous pensez avoir trouvé le coupable, vous retournez la carte de l'enquête et vérifiez la réponse. Si c'est bon, c'est gagné, vous avez été un bon enquêteur. Et dès à présent, je vais pouvoir vous donner un indice, c'est que le coupable est un animal. Mais vu que vous jouez qu'avec des animaux, bon ben voilà. Et peut-être même qu'il est carnivore. Voilà, maintenant c'est à vous d'enquêter. J'espère que cela vous aura donné envie de tester Le coupable est carnivore. Si vous cherchez à l'acquérir, vous pouvez le retrouver à la source au jeu, 2 bis rue Maréchal Foch à Vichy. Merci à vous et à bientôt pour une minute de jeu.

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1: Bonjour à tous et bienvenue dans votre agenda de l'été. Et pour commencer, je vous emmène au dancing La Belle Époque à Puy-Guillaume. Le mercredi 19 août, c'est Pascal Jameau qui aura le plaisir de vous divertir. Le dimanche 23 août, vous avez rendez-vous avec Christophe Andrieux. Pour réserver, vous pouvez contacter le 06 10 97 97 27. Vous pouvez également en savoir plus sur la programmation du dancing sur le www.mabelleépoque.fr. Et on poursuit avec les soirées Karao Quiz. Rendez-vous ce mercredi 19 août pour le concours du meilleur pâté aux pommes de terre, avec un quiz gastronomique et un karaoké dansant. L'événement se déroulera au château de la Motte à Louchy-Montfand. Inscription et renseignements au 04 15 90 15 90. Et enfin, le samedi 22 août, un karaoké dansant vous attend à la Parenthèse sur les bords de l'Allier à Vichy. Vous avez rendez-vous entre 16h30 et 18h30, puis de 20h à très tard dans la nuit pour donner de la voix. Plus de renseignements au 06 26 25 07 06. Et bien voilà, votre agenda de l'été se termine. Je vous souhaite à tous et à toutes une très belle fin de journée. À notre écoute.
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retrouver l'émission de dédicace que vous attendez toutes et tous, c'est le Cabanon du soir. L'émission qui vous accompagne du lundi au jeudi, de 20h à 22h sur les ondes de Variance FM, bien sûr. Et pour vous tenir compagnie en cette soirée de mardi, eh bien c'est Jérémy que vous aurez donc au micro et à la technique. Bien évidemment, au standard, je suis en charmante compagnie, c'est notre amie Nadine qui vous attend au 04 73 94 18 05. Alors surtout, n'hésitez pas à la contacter, elle sera très contente d'échanger avec vous un petit moment au cours de la soirée.

bien, bonsoir à toutes, bonsoir à tous. Ravi de vous retrouver en direct sur les ondes de Variance FM. C'est donc Jérémy et je suis à vos côtés en cette soirée de mardi pour le traditionnel cabanon du soir. Alors certains d'entre vous se demandent peut-être pourquoi je suis à vos côtés. Eh bien tout simplement parce que notre ami Patrick ne pouvait pas être disponible ce soir pour animer cette émission. Il avait quelques soucis de dos, alors du coup on l'embrasse bien fort, on pense à lui évidemment. Et puis évidemment, on le retrouvera très vite, hein. J'espère la semaine prochaine, il n'y a pas de raison entre temps. En tout cas, on lui souhaite un bon rétablissement à notre ami Patrick et on l'embrasse avec Nadine. Voilà, et les auditeurs, j'imagine aussi, pensent bien à lui, mais ça, on le verra dans les dédicaces de ce soir. Certains d'entre vous vont peut-être lui passer un petit mot. Allez, on va donc vous rappeler le principe de cette émission. Cette émission, c'est la vôtre. Alors, on compte sur votre présence au 04 73 94 18 05. Et il suffit tout simplement de nous appeler. Le numéro n'est pas surtaxé, au contraire. Vous pouvez nous joindre tant que vous le souhaitez, passer vos messages pour votre famille, vos amis, vos proches, qui vous voulez. Et surtout, choisir un morceau de variété ou de musette pour vous faire plaisir et vous faire danser. Voilà comment ça marche. Et puis, évidemment, dans cette émission, il n'y a pas que ça. Il y a également des annonces de manifestations et aussi votre éphéméride du jour que je vais vous proposer dès maintenant. Nous sommes aujourd'hui le mardi 18 août 2026. Et oui, l'été avance très vite. Dans un mois, nous serons déjà en automne quasiment. C'est fou, hein, ça passe. Et nous célébrons aujourd'hui la Sainte Hélène. Si vous en connaissez, n'hésitez pas à nous appeler. Elles seront ravies d'avoir un petit message de votre part. En ce qui concerne maintenant les anniversaires du jour, eh bien sachez que c'est aujourd'hui l'anniversaire de Patrick Swayze, acteur américain qui en a fait tant rêver. Il est donc né un 18 août. C'est également aujourd'hui l'anniversaire de Hugo Frey, chanteur français qui fête, écoutez bien, ses 97 ans aujourd'hui. Et il est encore en forme, et ça c'est beau, bravo. On souhaite également un très bon anniversaire à Carole Bouquet, actrice française. On a également l'anniversaire de Mika, chanteur international qu'on n'a plus besoin de présenter. Il est connu notamment pour son morceau Love Today, mais bien d'autres encore. On a également aujourd'hui l'anniversaire d'un réalisateur, c'est Roman Polanski, réalisateur franco-polonais. Et puis, je pense que c'est à peu près tout. Ah, j'ai oublié Willy Rovelli, humoriste français, que vous retrouvez notamment dans l'émission Fort Boyard et qui fait également de la radio sur une grande station dont je ne citerai pas le nom. Il est donc né lui aussi un 18 août. En ce qui concerne maintenant les événements qui se sont déroulés un 18 août, eh bien sachez que c'est le 18 août de l'année 1868 qu'a été découvert l'hélium par l'astronome français Jules Janssen. Et oui, c'est une découverte française, figurez-vous. Et c'est également un 18 août, mais cette fois-ci de l'année 1920, que les femmes ont obtenu le droit de vote aux États-Unis grâce au 19e amendement. Et ça arrivera un peu plus tard pour les femmes en France. Et puis, en ce qui concerne toujours les événements, nous avons également le 18 août 1962, le premier concert de Ringo Starr avec les Beatles au Cavern Club. Eh oui, c'était un sacré moment, j'imagine. Hein.

Les Beatles, un très très beau groupe. Et on adore les écouter sur l'antenne d'ailleurs. Et on va terminer cette éphéméride par le dicton du jour. Vigneron qui prie Sainte-Hélène ne perd pas sa peine. Voilà, vous savez tout sur Variance FM. Il est grand temps donc de passer à vos dédicaces. À un petit quart d'heure musical avant les dédicaces. Et oui, car pour l'instant, nous n'avons pas beaucoup de messages. Donc, on va les attendre tranquillement et on va donc écouter un petit quart d'heure musical. Et je suis un peu perturbé parce que je n'ai pas l'habitude d'être là le mardi soir. Donc, c'est pour ça. Et on va donc faire un petit quart d'heure sur le thème des chansons qui nous parlent des Hélène. Et oui, aujourd'hui, c'est la Sainte Hélène. Et justement, il y a beaucoup de titres qui évoquent ce prénom. Et nous allons donc écouter tout de suite, pour débuter, un morceau qui va vous rappeler plein de souvenirs, j'en suis persuadé. Ce morceau fait partie d'une série de morceaux dans la série Hélène et les garçons. Et il s'intitule tout simplement « Je m'appelle Hélène ». Très bon début de soirée à tous et à toutes à notre écoute. Et merci d'être branchés sur Variance FM pour votre cabanon du soir.

Nadine, elle s'appelle Nadine, mais ce n'est pas une fille comme les autres. Et non, c'est notre standardiste de ce soir, elle est là pour vous répondre. Et ce qu'elle aimerait trouver, ce n'est pas l'amour, mais plutôt la raison pour laquelle vous êtes aussi calme ce soir. Et oui, pour l'instant, il n'y a pas beaucoup d'appels. Alors surtout, n'hésitez pas à nous contacter nombreux et nombreuses au 04 73 94 18 05. En attendant de pouvoir passer vos dédicaces sur l'antenne, on continue ce petit quart d'heure musical dédié aux Hélène. Et nous allons écouter tout de suite Rock Voisine avec Hélène, tout simplement.

Ah, les amours de vacances. C'est vrai que c'est toujours quelque chose quand on doit s'en séparer, malheureusement. Eh oui, toutes les bonnes choses ont une fin et l'été se termine petit à petit. Et je trouve que cette chanson est parfaitement raccord avec la période dans laquelle nous sommes. En tout cas, en parlant d'histoire d'amour, s'il y en a une qui n'est pas prête de se terminer, c'est celle que certains d'entre vous ont pour cette radio, car Variance FM existe depuis déjà 43 ans et n'est pas prêt de s'arrêter. Croyez-moi, on a encore plein de beaux projets pour cette radio locale. Et on continue sur le thème des Hélènes en ce début d'émission, car aujourd'hui, c'est la Sainte-Hélène, et oui, effectivement. On va écouter tout de suite un morceau de Dave, que vous ne connaissez peut-être pas. Il s'agit de la lettre à Hélène.

Et voilà, on vient de faire un petit tour au Kerguelen pour découvrir la lettre à Hélène de Dave sur les ondes de Variance FM. Et pour terminer ce petit quart d'heure musical sur le thème des Hélènes, écoutons Julien Clerc avec une chanson qui s'intitule sobrement « Hélène ».

Et oui, nous aussi, on les aime, les Hélènes. Et d'ailleurs, on vient de le prouver avec ce petit quart d'heure qui leur était dédié dans cette émission du Cabanon du Soir. Bonne fête à toutes les Hélènes qui se reconnaîtront. Et allez, il est grand temps maintenant de passer à toutes vos dédicaces. Et je ne sais pas ce qui se passe cette semaine, mais j'ai l'impression qu'il y a très peu d'auditeurs à notre écoute. Alors, si vous souhaitez que nous continuions à faire ce Cabanon du Soir du lundi au jeudi, on a besoin de votre présence. Alors, n'hésitez pas à nous contacter au 04 73 94 18 05. On compte sur vos appels. Pour l'instant, c'est très très calme, il faut l'avouer. Et on va commencer cette série de dédicaces avec un petit message provenant de Christiane et Jean. C'est pour leur plaisir, pour leurs amis Christine et Jean-François, pour la sympathique équipe du Cabanon du Soir et tous les bénévoles de la radio. Bis à tous. On écoute Didier Barbelivien, il faut laisser le temps au temps.

Et oui, c'est vrai qu'il a raison, Didier Barbelivien. Parfois, il faut savoir laisser le temps au temps. Mais attention à ne pas trop procrastiner. Et oui, ce n'est pas bon pour la santé, hein, ça c'est vrai. Hein. Et il y en a qui sont professionnels dans le domaine, c'est sûr. En tout cas, cette dédicace nous venait de la part de Christiane et Jean pour leur plaisir, leurs amis Christine et Jean-François, la sympathique équipe du Cabanon du Soir et tous les bénévoles de la radio. Bis à tous. Merci Christiane et Jean d'avoir été avec nous. Bonne fin de soirée, toutes nos amitiés à vous et on vous dit à bientôt. Et on continue avec un petit tour sur les montagnes d'Italie, en compagnie des joyeux Limousins, bien sûr. Et la dédicace qui accompagne cette chanson, c'est celle d'Edith et Georges de Champs. Elle est pour leur plaisir et toute l'équipe de la radio. Eh bien, Edith et Georges, j'espère que vous êtes équipés à gravir ces montagnes d'Italie.

Eh bien alors, Edith et Georges, elles sont comment ces montagnes d'Italie? Vous nous conseillez la randonnée? Bon, une chose est sûre, c'est que vous avez certainement pris un bon bol d'air frais avec ce petit morceau des Joyeux Limousins. Et on vous remercie pour cette dédicace qui était donc pour votre plaisir et bien sûr toute l'équipe de la radio. Edith, Georges, bonne fin de soirée à vous. Merci de votre fidélité et à très vite sur cette même antenne. Et on va continuer avec Raymond à Tourzel qui passe une dédicace pour son plaisir, pour Simone d'Ozolette, Guy le taxi d'Issoire, Simone de Ronzière, Raymond de Solignat, Nicole et Raymond de Lezoux, le club de l'amitié de Meillot et ses environs, le fidèle auditeur d'Eda et toute l'équipe de la radio. Raymond, nous allons faire ce soir, exceptionnellement à vos côtés, un excès de vitesse. Rassurez-vous, il n'y aura pas de policiers ni de gendarmes à vos trousses. Tout va bien se passer. C'est un excès de vitesse virtuel en compagnie de Laurent Michelotto.

Je n'ose même pas imaginer le nombre de personnes qui se sont cassées la figure en essayant de danser là-dessus. Hein. Oui, s'il y en a qui ont essayé, parce qu'à mon avis, c'est pas évident. Bon, en tout cas, c'était l'excès de vitesse de Laurent Michelotto, proposé par Raymond de Tourzel pour son plaisir. Pour Simone d'Ozolette, Guy le taxi d'Issoir, Simone de Ronzière, Raymond de Solignat, Nicole et Raymond de Lezoux, le club de l'amitié de Meillot et ses environs, le fidèle auditeur d'EDA et toute l'équipe de la radio. Merci Raymond d'avoir été avec nous, bonne fin de soirée à vous et à très vite, vous revenez quand vous voulez, vous êtes le bienvenu ici sur notre antenne, vous êtes notre invité. Allez, pour tous ceux qui se le demandent, je vais vous donner la date de la rentrée pour Variance FM. La rentrée officielle est prévue le lundi 7 septembre, mais attention, on redémarrera quand même de plus belle avec l'accordéon du dimanche, le dimanche 6 septembre. D'ailleurs, il y aura une petite surprise, puisque juste avant votre émission, j'aurai le plaisir de recevoir Pascal Jamot en interview. Il viendra passer une petite heure à nos côtés dans Les Acteurs du Bal. Et oui, pour la rentrée, l'émission Les Acteurs du Bal revient également. Voilà donc. Entre le 6 et le 7 septembre, on va redémarrer nos programmes. Soyez donc au rendez-vous avec plein de nouveautés, évidemment, mais aussi des programmes cultes que vous écoutez depuis déjà de longues semaines sur les ondes et qui sont de retour pour une nouvelle saison. Voilà, je n'en dis pas plus. On va bientôt redémarrer et on sera à fond comme d'habitude. Allez, on va maintenant poursuivre avec vos dédicaces. On a encore plein de messages à passer, mais on vous attend aussi au standard au 04 73 94 18 05. Comme je le disais en début d'émission, c'est assez calme cette semaine. Et effectivement, nous n'avons pas eu beaucoup d'appels depuis le début de l'émission. Alors on compte sur vous, on a besoin de votre présence. Et on va continuer avec Odette Perret, Coule Belle Rivière. C'est proposé par Josette pour son mari et pour toute la sympathique équipe de la radio.

Coule belle rivière, une chanson de Odette Perret sur Variance FM. Et d'ailleurs, nos rivières, malheureusement, elles sont bien sèches, c'est vrai. On espère qu'il y aura suffisamment de pluie dans les prochains jours pour les remplir de nouveau. Ça ferait du bien à notre écosystème, c'est vrai. En tout cas, cette belle chanson, c'était Josette qui l'avait proposée pour son mari et pour la sympathique équipe de la radio. Merci pour ce petit rafraîchissement. C'était un plaisir d'écouter ce morceau d'Odette Perret. Grosse bise à vous, ma chère Josette. On vous souhaite une très très belle fin de semaine et on vous dit à bientôt. On va continuer avec maintenant Emilienne de Sébaza qui passe un petit mot pour son plaisir et pour l'équipe de la radio. Emilienne, nous allons écouter Jacques Higelin avec « Lonesome Bad Boy ».

Lonesome Bad Boy. J'adore. Jacques Higelin, sur Variance FM. Je le prononce bien en anglais, mais je me trompe en français. C'est quand même fort, ça. Enfin bon, cette dédicace, c'était Emilienne de Sébaza qui l'avait proposée pour son plaisir et pour l'équipe de la radio. Merci Emilienne, bonne fin de soirée à vous. On vous souhaite une belle semaine à notre écoute et on vous dit à très vite. Et cette fois-ci, nous retrouvons Christian qui souhaite passer une dédicace pour Frédéric, Virginie, pour sa maman, pour Florian, Marie-Lou, Dorian et toute la famille, sans oublier toute l'équipe de la radio. On écoute « Mon cœur te dit je t'aime » et c'est évidemment Frédéric François qui l'interprète.

Ça fait du bien, un peu d'amour, n'est-ce pas? C'était Mon cœur te dit je t'aime, un grand classique de Frédéric François, proposé par Christian pour Frédéric, Virginie, pour sa maman, mais aussi pour Florian, Marie-Lou, Dorian et toute la famille, sans oublier toute l'équipe de la radio. Merci Christian, on vous souhaite une superbe fin de soirée, une belle nuit également, et on vous dit à bientôt sur l'antenne de Variance FM, évidemment. Et on va continuer avec Raymonde à Combronde. Elle souhaite passer une dédicace pour Jeannette avec deux grosses bises, pour Irène et Michel à Bellerive, mais aussi Brigitte et Daniel à Rion, pour ses enfants, ses petits-enfants avec deux grosses bises, pour tous les amis, tous les auditeurs, sans oublier toute l'équipe de la radio avec des bises à tous. Eh bien, nous allons maintenant écouter Dalida qui nous ouvre exceptionnellement ce soir les grilles de sa maison.

Et on vient de découvrir Les secrets de la maison de Dalida avec cette belle chanson proposée par Raymond Dacombronde. C'était pour Jeannette avec de grosses bises, pour Irène et Michel à Bellerive, pour Brigitte et Daniel à Rion, pour ses enfants et ses petits-enfants avec des bises, mais aussi tous les amis et les auditeurs, et bien sûr toute l'équipe de la radio. Bises à tous. Eh bien, Raymond, merci encore de votre passage. C'était un plaisir de vous avoir au téléphone ce soir et surtout sur l'antenne avec cette dédicace. Bonne fin de soirée à vous. Et puis, bah, écoutez, on vous dit peut-être à demain. Vous revenez quand vous voulez. Et maintenant, c'est Yvette Maringue qui nous rejoint. Elle souhaite adresser un petit mot à toute sa famille. Bien sûr, elle a une pensée pour son mari, tout comme nous d'ailleurs. Hein. Et c'est aussi pour toute l'équipe de la radio. On écoute tout de suite les Roses Blanches de Corfou, interprétées par Magali Perrier.

Un morceau tout en douceur, Les Roses Blanches de Corfou, interprété par Magali Perrier. Et c'était Yvette à Maringue qui souhaitait l'écouter pour son mari à qui elle pense beaucoup, oui évidemment, pour toute sa famille et pour toute l'équipe de la radio. Eh bien Yvette, on vous embrasse bien fort. On a aussi une grande pensée pour votre mari, bien sûr, hein, on ne l'oublie pas. Et puis on vous souhaite la plus belle de toutes les fins de soirée à notre écoute. Profitez-en, on est là jusqu'à 22h en direct sur les ondes. Et on va passer à un point festivité car il est pile poil 21h, l'heure de parler un petit peu de ce qui se passe près de chez vous. Et on commence avec les soirées karaoke quiz avec Lionel. Rendez-vous notamment ce mercredi 19 août, c'est-à-dire demain, pour le concours du meilleur pâté aux pommes de terre avec un quiz gastronomique et un karaoké dansant à Louchy-Montfand au château de la Motte. Inscription et renseignements au 04 15 90 15 90. Le samedi 22 août, karaoké dansant sur les bords de l'Allier à la Parenthèse à Vichy. Il se déroulera de 16h30 à 18h30, puis de 20h à très tard dans la soirée. Renseignements au 06 26 25 07 06. Et la semaine d'après, on continue de plus belle avec les soirées karaoke quiz. En effet, le vendredi 28 août, spectacle Cœur Bise et soirée dansante au Natural Wake Park à Paris-sous-Briaille. Le samedi 29 août, karaoké dansant au Coco Mango à Moulins. Et le dimanche 30 août, karaoké dansant également, mais cette fois-ci à l'Aubergine à Vichy. On vous donnera bien sûr les contacts la semaine prochaine, mais vous savez qu'il y a donc des soirées karaoke quiz avec Lionel un peu partout sur le territoire, notamment du côté de l'Allier. Et on va maintenant parler d'une randonnée pédestre VTT organisée par la Ligue contre le cancer antenne de Manzat. Elle aura lieu à Saint-Angèle le dimanche 23 août, avec au programme 3 parcours à pied, 4, 12 et 15 km, avec des départs qui se feront dès 7h30 du matin pour les plus grands parcours et jusqu'à 11h pour les plus petits. Il y aura également 2 parcours de VTT de 20 et de 40 km, départ entre 7h30 et 9h. Le point de départ, c'est la salle des fêtes de Saint-Angèle et la participation est de 6 euros. Ravitaillement et apéritif

notamment le jeudi 20 août à Iloa, à Thiers, pour la balade des castors. Départ de la balade à 10h du matin et le tarif est de 4,90€ pour les adultes et les enfants de plus de 4 ans. Plus de renseignements au 04 73 53 59 91. On continue avec le samedi 22 août, l'association Astrotière qui sera présente à la soirée Musique sous les étoiles sur le plateau de Hurlevent, au Vernet. Cette soirée, organisée par l'association Vernetoise pour l'entraide et la culture, aura lieu de 19h à minuit. Il sera possible d'écouter de la musique, de se restaurer et de regarder le ciel. Différentes petites conférences de 20 minutes environ seront données. L'observation du ciel, se fera à la lunette ou au télescope. Il sera également proposé une balade mythologique dans les constellations. Rendez-vous donc le samedi 22 août sur le plateau de Hurlevent, au Vernet, pour cette soirée musique sous les étoiles avec la présence de l'association Astrotière. Et on va terminer avec une randonnée, encore une fois, mais cette fois-ci du côté de Saint-Genès-la-Tourette. Elle aura lieu le dimanche 23 août. Au programme, deux parcours balisés de 17 km et de 8,5 km. Les départs se feront dès 8h du matin avec une inscription à la salle polyvalente de Saint-Genès-la-Tourette. Ravitaillement sur tous les parcours, buvette et également possibilité de se restaurer avec un menu complet au tarif de 14€. Celui-ci se composera de saucisses, de frites, de fromage, d'un yaourt et d'un fruit. Pour réserver le repas, vous pouvez contacter le 06 82 05 01 43. À titre informatif, la participation pour la randonnée est de 5€. Et c'est gratuit pour les moins de 12 ans. Rendez-vous donc le dimanche 23 août à Saint-Genès-la-Tourette pour cette randonnée composée de deux parcours balisés de 8,5 km et de 17 km. Voilà, pour le moment, on va s'arrêter là. On aura encore un petit point sur vos animations d'ici quelques poignées de minutes aux alentours de 21h30. Mais avant de poursuivre, continuons avec vos dédicaces, car on est là avant tout pour ça. Je vous rappelle qu'il reste de la place, vous pouvez nous contacter au 04 73 94 18 05. Et cette fois-ci, on retrouve, eh bien tout simplement, José de la Plaine qui passe une dédicace pour Maria et ses enfants, sa cousine Léonore, Denis, Joël, Daniel de Sébaza, Pierrette de Saint-André-le-Coq et toute l'équipe de la radio. José de la Plaine, nous écoutons sur l'antenne Pierre-André avec les Vertes Vallées de l'Auvergne.

Ah oui, c'est vrai qu'elles sont belles, nos vertes vallées auvergnates. Et également notre ciel ce soir, puisque du studio, on voit un ciel orangé magnifique. Vous n'imaginez même pas la vue qu'on a. Ah, c'est vraiment génial, hein. Et oui, on a un beau ciel en Auvergne, c'est vrai, avec nos montagnes lointaines qu'on voit par la fenêtre. Enfin bref, en tout cas, cette belle dédicace, c'était José de la Plaine qui l'avait proposée pour Maria et ses enfants, sa cousine Léonore, mais aussi Denis, Joël et Daniel de Sébaza, Pierrette de Saint-André-le-Coq et toute l'équipe de la radio. Merci José, on vous souhaite plein de belles choses pour cette semaine et on vous dit à très vite sur Variance FM, évidemment. Continuons maintenant avec André à Saint-Mion. Il adresse une dédicace à Fernand de Dissoir et à toute l'équipe de la radio. André, nous allons écouter Demis Roussos avec « Quand je t'aime ».

Et oui, de nos jours, des déclarations d'amour comme celle-là, on n'en voit pas, hein, c'est vrai. Hein. Demis Roussos, lui, avait les mots pour donner de l'amour dans ses chansons. En tout cas, c'était Andrea Saint-Mion qui nous avait demandé du Demis Roussos pour son plaisir, pour Fernande à Issoire et pour toute l'équipe de la radio. Merci André pour cette belle chanson d'amour. On vous souhaite plein de belles choses sur cette fin de semaine. Et on vous dit à bientôt sur l'antenne pour de nouvelles dédicaces. Et on va continuer avec Yves de Vichy. Sa dédicace est pour son plaisir, pour les beaux yeux d'Océane et de Sylviane, pour les anciens de la Légion, pour Nadine, Janine, les super standardistes, mais aussi toute l'équipe du Cabanon du soir, ainsi que tous les bénévoles de la radio qui nous apportent de la joie au cœur. Bien évidemment, il n'oublie pas sa petite femme qu'il aime énormément depuis 2 ans et demi. Ah, c'est que de l'amour ce soir sur l'antenne, c'est vrai. Et on va écouter tout de suite Maria, fille d'Espagne, interprétée par Alexis Hervé.

Et ce soir, ce n'est pas Maria, une jeune fille d'Espagne, qui vous attend au standard, mais plutôt Nadine, une demoiselle de Puy-Guillaume. Et oui, c'est peut-être un petit peu moins classe, mais par contre, elle a le sourire, la bonne humeur, la joie, et elle vous attend avec plein de bonheur au standard. Alors surtout, n'hésitez pas à la contacter au 04 73 94 18 05. Quoi qu'elle est bien bronzée, notre Nadine, elle pourrait être d'Espagne presque, hein, c'est vrai. Hein. Bon, enfin bref, en tout cas, cette dédicace nous venait de la part de Yves de Vichy, c'était pour son plaisir, pour les beaux yeux d'Océane et de Sylviane, pour les anciens de la Légion, pour Nadine et Janine, les super standardistes, pour l'équipe du Cabanon du soir, ainsi que tous les bénévoles de la radio, qui nous apportent de la joie au cœur. Et bien sûr, il n'oublie pas sa petite femme qu'il aime énormément depuis 2 ans et demi. Eh ben merci Yves d'avoir pris le temps de nous appeler. Bonne fin de soirée à vous, prenez soin de vous surtout, et on vous dit à bientôt. Et on va continuer avec Ginette Reynaud. C'est beaucoup mieux comme ça. Et c'est Ghislaine à Varennes qu'on accueille et qui passe sa dédicace pour son plaisir, pour son mari et la sympathique équipe de la radio avec de grosses bises.

Eh ben, si c'est beaucoup mieux comme ça, tant mieux, j'ai envie de dire. C'était en tout cas Ginette Reynaud que nous venons d'écouter. Et c'était proposé par Ghislaine Varenne pour son plaisir, pour son mari et pour toute la sympathique équipe de la radio avec deux grosses bises. Merci Ghislaine, passez une très belle fin de soirée à notre écoute. Et on vous dit à bientôt sur Variance FM, évidemment. Eh ben, on a eu plein de chansons d'amour ce soir. Mon cœur te dit je t'aime, quand je t'aime, etc. Et là, on va continuer avec Je t'aime tout court de Michel Sardou. Demandé par Henri pour son plaisir, pour la superbe équipe du Cabanon du soir et tous les bénévoles de la radio. Grosse bise à tous. Eh bien, allons-y. On reprend encore une fois une vague d'amour sur les ondes de Variance FM.

J'ai toujours su que vous aviez un côté romantique, mon cher Henri. Et oui, c'était Je t'aime de Michel Sardou, un morceau que vous aviez proposé pour votre plaisir, pour la superbe équipe du Cabanon du soir et tous les bénévoles de la radio, avec des bis à tous. Eh bien, mon cher Henri, nous aussi, on vous aime. On apprécie votre présence dans ce Cabanon. N'hésitez pas à nous rappeler quand vous le souhaitez. Vous êtes le bienvenu ici, vous le savez. Et on continue avec un grand classique, j'ai envie de dire, c'est « Adieu, joli Candy » de Jean-François Michael, oui tout à fait, proposé par Gérard de Berzet pour son plaisir, tous les amis auditeurs et toute l'équipe de la radio.

Et c'était Adieu Jolie Candy de Jean-François Michael sur Variance FM. Un morceau incontournable de la variété française proposé par Gérard de Berzé pour son plaisir, pour tous les auditeurs et toute l'équipe de la radio. Merci Gérard d'avoir été avec nous. Une très belle fin de soirée à vous. Et puis on vous dit à très bientôt. Et bien on va continuer avec un petit point festivité car il est 21h30 sur Variance FM. Et on commence avec Fête du Lien, une soirée festive organisée par le CCAS de Courpierre le vendredi 28 août au parc Ladona Pierre Perroni à partir de 18h30. En cas de pluie, repli à l'espace Coubertin. À partir de 19h, il y aura un concert avec Mademoiselle, un groupe de variété française. À 21h, vous pourrez découvrir Curuba Cumbia. C'est un concert avec une ambiance latino-festive. Et en fin de soirée, c'est Co-Event 63 qui sera là pour vous proposer une animation dansante. Restauration et buvette sur place, assurée par le Racing Club Courpierrois. L'entrée est libre et c'est ouvert à toutes et à tous. Rendez-vous pour Fête du Lien, le vendredi 28 août 2026 à Courpierre, au parc Ladona, Pierre Perroni, dès 18h30. On continue avec une grande vente de rentrée, proposée par les ateliers Emmaüs, et notamment l'atelier de l'Ache et la Fringale, le samedi 29 août, à Puy-Guillaume. Rendez-vous de 8h30 à 12h30 et de 14h à 18h pour découvrir notamment des prix imbattables dans le magasin Fringale et dans l'atelier de l'Ache. Préparez la rentrée et habillez toute la famille de la tête aux pieds pour l'école, le bureau ou les activités sportives. Pour plus de renseignements, vous pouvez contacter le 04 73 80 58 82. Je rappelle donc que c'est la grande vente de rentrée qui aura lieu à l'atelier de l'Ache et à la Fringale à Puy-Guillaume le samedi 29 août de 8h30 à 12h30 et de 14h à 18h avec des vêtements pour toute la famille. On va maintenant parler de randonnées, car oui, il y a plein de randonnées à cette période-là. Et on va commencer avec celle d'Enza qui aura lieu le dimanche 30 août au matin. Avec au programme 3 circuits, 5, 10 et 15 km à pied. Et vous pourrez également venir en VTT avec des circuits de 12, 21 et 33 km. Le départ se fera à la place Étienne Clémentel à Enza. Les inscriptions se feront quant à elles entre 8h et 10h. Le tarif est de 5€ pour les adultes et de 3€ pour les enfants. Vous pouvez donc, je vous le rappelle, vous mobiliser, c'est pour la Ligue contre le cancer. Alors n'hésitez pas à prendre part à cette randonnée pédestre ou en VTT qui sera proposée le dimanche 30 août au matin du côté d'Enza avec un départ place Étienne Clémentel. Et un autre événement vous est proposé donc à Saint-Agoulin. Et il s'agit de la 11e marche de la pleine lune. Elle aura lieu le samedi 29 août. Le parcours est d'environ 7 km et le départ se fera à la salle polyvalente de Saint-Agoulin à partir de 19h. Le tarif de la marche est de 4€ et c'est gratuit pour les enfants de moins de 12 ans. Il y aura également un casse-croûte avec pot de bienvenue et celui-ci se composera d'une soupe à l'oignon, de charcuterie, de fromage et d'un dessert. Le tarif, 12€ pour les adultes et 5€ pour les enfants de moins de 12 ans. Pour vous inscrire, vous pouvez contacter le 06 09 79 54 12. Attention, il faudra quand même prévoir une lampe et un gilet fluo. Mais oui, c'est une randonnée en semi-nocturne comme vous avez pu le comprendre. Rendez-vous donc le samedi 29 août du côté de Saint-Agoulin à la salle polyvalente pour prendre part à cette randonnée de la pleine lune. Voilà, vous savez tout sur vos animations. Il y a de quoi faire entre des concerts, des randonnées et des ventes de vêtements. Bref, il n'y a pas de quoi s'ennuyer dans les prochains jours.
Allez, il est grand temps de passer aux dernières dédicaces de cette soirée. Et cette fois-ci, on va retrouver tout simplement notre ami Franck de Besançon, qui passe une dédicace pour son plaisir et l'équipe de la radio. Franck, nous écoutons Nicolas Perrac avec le titre « Je pars ».

Eh bien, visiblement, Nicolas Perrac est prêt à partir. Mais vous, Franck, restez avec nous. Il nous reste encore une petite demi-heure d'émission et on a encore de très beaux morceaux à diffuser. Et cette dédicace, elle nous venait donc de votre part, Franck, pour votre plaisir et l'équipe de la radio. Merci d'avoir été avec nous. Bonne fin de soirée et on vous dit à bientôt. Alors, certains d'entre vous m'ont demandé des précisions sur la randonnée qui a lieu le dimanche 30 août prochain à Enza. Eh bien, je vais vous redonner l'annonce, comme ça vous aurez tous les renseignements. Je rappelle que c'est une randonnée qui a donc lieu au profit de la Ligue contre le cancer et qui peut se faire à pied ou à VTT. Elle a lieu le 30 août à Enza avec un départ place Étienne Chastel. Au programme à pied, 3 parcours, 5, 10 et 15 kilomètres. Et en VTT, 3 parcours également, mais 12, 21 et 33 km. Inscription entre 8h et 10h. Et le tarif est de 5€ pour les adultes et de 3€ pour les enfants. Il y aura également un pot de l'amitié. Voilà, je ne l'avais pas précisé. En tout cas, rendez-vous donc à Enza le 30 août. C'est pour la bonne cause. Voilà, pour ceux qui n'avaient pas tout compris tout à l'heure ou qui avaient manqué des informations, vous avez les renseignements nécessaires. On est après tout à votre service sur Variance FM. Donc, vous aviez besoin que je redonne l'info. Je la redonne, tout simplement. Allez, on va enchaîner maintenant avec un prochain message. Et cette fois-ci, on va retrouver un auditeur du Césalier qui souhaite passer un petit mot pour son plaisir, pour les auditeurs et tous les bénévoles de la radio, en souhaitant un bon rétablissement à Patrick. Et oui, ben écoutez, Patrick vous remercie en tout cas pour ce chaleureux message de votre part. On écoute, grâce à vous, très cher fidèle auditeur du Césalier, Michel Pruvot avec Circus Rennes.

Eh ben dis donc, il avait un sacré doigté, hein, ce Michel Prévost, hein. Waouh! Ah ouais, dans ce morceau, il assure, hein, pour le coup, hein. Bon, en tout cas, c'était le Circus Rens de Michel Prévost, donc, proposé par un fidèle auditeur du Césalier pour son plaisir, pour tous les amis auditeurs, les bénévoles de la radio. Et bien sûr, il souhaitait un bon rétablissement à Patrick. Patrick vous remercie d'ailleurs pour ce chaleureux message. Eh bien, merci à vous, très chers fidèles auditeurs du Césalier. On vous dit à bientôt. Patrick, que vous retrouverez, je l'espère, mardi prochain en pleine forme. On pense bien à lui ce soir. Je vous rappelle qu'il avait un petit problème de dos et qu'il ne pouvait pas se déplacer jusqu'au studio. On pense à lui, on lui souhaite une bonne fin de semaine et bon courage, évidemment. Et on va continuer avec Le Temps des Fleurs de Dalida. C'est proposé par Paulette pour son plaisir, pour Nadine et son petit René, pour la sympathique équipe du Cabanon du Soir, toute sa famille, mais aussi Marie-Jo et tous les bénévoles de cette belle radio. Bise à tous !

Le temps des fleurs, c'était évidemment Dalida, proposé par Paulette pour son plaisir, pour Nadine et son petit René, pour la sympathique équipe du Cabanon du soir, toute sa famille, pour Marie-Jo et tous les bénévoles de cette belle radio. Bis à tous. Eh bien, ma chère Paulette, même si toutes les fleurs ont brûlé avec la chaleur, vous êtes la seule qui, aujourd'hui, nous a apporté un parfum de bonheur dans ce cabanon. Eh oui, vous êtes notre petite fleur. On vous embrasse, ma chère Paulette. Merci d'avoir été avec nous. On vous dit à bientôt. On va maintenant retrouver Christiane qui passe une dédicace pour son plaisir pour les danseurs des baladins à Roya, particulièrement le fidèle auditeur Deda, et pour toute l'équipe du Cabanon du Soir, sans oublier bien sûr tous les autres bénévoles de la radio. Grâce à Christiane, on écoute Bruno Jouve qui nous interprète Pulcinella.

0: Et voilà, c'était Pulcinella de Bruno Jouve. Quel beau morceau. On adore pour finir la soirée. C'est plein de douceur, c'est très calme et très agréable à écouter. C'était Christine, ou plutôt Christiane, pardon, qui nous adressait cette dédicace pour son plaisir. Mais aussi les danseurs des baladins à Roya, le fidèle auditeur Deda et toute l'équipe du Cabanon du Soir. Sans oublier, bien évidemment, tous les autres bénévoles de la radio. Merci Christiane, bonne fin de soirée à vous. On espère que vous avez pris plaisir à écouter ce morceau. En tout cas, pour nous, c'était un bonheur de vous le diffuser. On enchaîne avec l'avant-dernier morceau de cette soirée, qui est proposé par un fidèle auditeur, Deda, pour son plaisir, pour les charmantes danseuses des baladins à Roya, pour la sympathique équipe du Cabanon du Soir, pour Christiane, fidèle auditrice de la radio, et tous les bénévoles de Variance FM. Et bien sûr, il en profite pour faire un petit clin d'œil à Raymond de Tourzel. Très cher fidèle auditeur, nous allons écouter tout de suite Maria Elena de Pascal Jameau, de Pascal Michaud.
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Et c'était donc Maria Elena, un morceau de Pascal Michaud, demandé par un fidèle auditeur d'EDA pour son plaisir, pour les charmantes danseuses des Baladins à Roya, pour la sympathique équipe du Cabanon du soir, particulièrement bien sûr celle de ce soir hein, qui nous accompagne, c'est-à-dire donc Nadine et Jérémy, sans oublier la fidèle auditrice Christiane et bien sûr tous les bénévoles de la radio. Et il faisait aussi un petit clin d'œil à Raymond. Très cher fidèle auditeur d'EDA, bonne fin de soirée à vous. Merci beaucoup d'avoir été avec nous. On vous dit à bientôt sur cette même antenne, évidemment. Et la dernière dédicace de la soirée, la toute dernière, l'ultime pour cette soirée de mardi, elle est formulée tout simplement par Princesse Diana et également Princesse Fiona. Elle nous écoute et on va leur faire plaisir avec Les Démons de Minuit du groupe Images.

Il vous entraîne jusqu'au bout de la nuit. Qui ça? Qui ça? Eh ben non, ce ne sont pas Nadine et Jérémy. Nous, on va gentiment aller se coucher. Ben oui, car cette émission va bientôt s'achever. On parle bel et bien des démons de minuit qu'on vient d'écouter à l'instant du groupe Image. Et cette dernière dédicace de la soirée, elle était proposée par Princesse Diana et Princesse Fiona, alias Anaïs. En tout cas, on leur souhaite à toutes les deux une agréable fin de soirée et une très belle nuit. À bientôt sur Variance FM. Il est 22h06, l'heure pour moi de laisser la parole à notre amie Nadine, qui va se charger de vous parler des lieux dans lesquels vous pourrez aller danser dans les prochains jours. Il n'y a pas grand-chose en ce moment, mais bon, on va quand même procéder à l'agenda.

0: Et ça y est, je lui ai déroulé le tapis rouge. Elle est prête, c'est notre amie Nadine. Bonsoir Nadine.
1: Bonsoir Jérémy.
0: Eh bien, encore une belle soirée, pas mal de monde finalement. Écoute,
1: oui,
0: ça s'est
1: oui,
0: bien
1: oui.
0: passé.
1: Bien, oui, oui. Bon. Les auditeurs sont là quand même. Hein.
0: Oui, c'est vrai.
1: Ils ne nous oublient pas. Il y a des fois, c'est un petit peu lent, mais ils viennent, ils viennent.
0: C'est ça. Pour l'instant, il fait encore assez bon ce soir. Donc, c'est pour ça. Les gens reviennent tout doucement. Voilà. La chaleur, finalement, commence à disparaître. Et c'est bien pour nous. C'est
1: ah pas oui, plus oui, mal. Oui. Un peu de fraîcheur, ça fait du bien.
0: Exactement. Eh bien, ma chère Nadine, je t'en prie. La parole est à toi. Et moi, je vous retrouve dans un instant pour clôturer le cabanon. À tout de suite.
1: Eh bien, nous allons rester à Puy-Guillaume, au Dancing La Belle Époque, où vous pouvez danser tous les mercredis et dimanches à partir de 15h. Et ce mercredi 19 août, vous pourrez danser avec Pascal Jameau. Et le dimanche 23 août, vous danserez en compagnie d'André-Christophe Andrieux. Et pour toutes les réservations, vous appelez au 06 10 97 97 27. Voilà, c'est à la Belle Époque à Puy-Guillaume. Et le samedi 22 août de 14h30 à 19h30 à la salle Max Favalelli de Varennes-sur-Allier. Thé dansant animé par un accordéoniste. C'est organisé par l'Amicale des Aéroports.

0: Stéphaine de Varennes-sur-Allier et son canton. Pour les réservations, vous appelez au 06 70 38 98 11 ou au 06 31 02 03 57. Et si vous avez des petites annonces à nous faire parvenir, vous nous les envoyez à Variance FM, 17 avenue Anatole France, 63 290 Puy-Guillaume. Vous pouvez aussi le faire en nous envoyant un mail à contact@variancefm.com. Eh bien, chères auditrices et chers auditeurs, je vous souhaite à tous une douce soirée, une douce nuit, en espérant que ça va se rafraîchir pour mieux dormir. Et voilà, je vais laisser Jérémy fermer les portes de notre cabanon.
1: Et voilà, j'ai les clés en main, je n'ai plus qu'à refermer ce cabanon. Merci à tous et à toutes de nous avoir suivis de 20h à 22h. On se retrouve demain, je serai de nouveau à vos côtés pour vous accompagner de 20h à 22h, aux côtés cette fois-ci de Janine. On change de standardiste mais pas d'animateur, voilà, c'est comme ça. Eh ouais, faut bien se relayer un petit peu quand même, hein. Bon, moi j'étais un petit peu en train de faire de l'intérim, j'ai envie de dire ce soir, je n'étais pas censé être là, mais j'ai quand même assuré le remplacement de notre ami Patrick qu'on embrasse et qu'on retrouvera très vite. J'étais ravi d'être avec vous, je vous souhaite une bonne nuit, une bonne journée pour demain, et je vous retrouve donc à partir de 20h demain pour un tout nouveau cabanon du soir.

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1: Alors maintenant, les gars, on va faire un petit boléro charmeur. C'était écrit. Mais ben quoi ? C'était écrit.

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